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2: Alors la prochaine chanson est une chanson que je vais dédier à Sarah en hommage à son vieil ami Salazar. Puis on va la dédier à Philippe Poutou parce que ça s'appelle Révolutionnaire, donc je t'ai vu.

Merci pour elle. Si après ça, on n'est pas le groupe officiel de la 6ème République, c'est à désespérer.

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